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2: Buongiorno, bonjour, buona giornata a tutti, bonne journée à toutes et à tous. Il est 6 heures passées de quelques secondes, bon réveil avec Radio Calvi Cittadella.

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1: Avec le Tour de Corse historique automobile 2026. Pour la seconde année, départ de notre ville. Le Tour de Corse historique 2026 qui prend véritablement son envol le mardi 6 octobre avec une boucle Calvi. 4 jours plus tard, le rallye fera de nouveau étape dans la capitale de la Balagne, où la citadelle, évidemment, du 13e siècle, offrira un cadre prestigieux à l'arrivée finale. Entre-temps, la caravane passera par Luciana, Propriano, Ajaccio, avant donc de retrouver notre ville le 10 octobre. Mais, vous savez que la fête débute bien avant que les voitures s'élancent officiellement pour la première étape, donc le mardi 6 octobre. Voici justement tout ce qui va se passer. Samedi 3 octobre, vérification technique et administrative à Calvi. Ça se passe en face du village vacances La Balagne. Au même endroit, dimanche 4 octobre, vérification technique et administrative. Lundi 5 octobre, séance de roulage et soirée festive à Calvi. Et puis donc mardi 6 octobre, c'est le départ pour la première spéciale Calvi. Calvi, on va se régaler une nouvelle fois pour ce Tour de Corse historique. Magnifique rallye, magnifique événement qui finalement a pris le dessus sur le WRC. Tant, la participation des concurrents est importante.

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1: Avec Octobre Rose, et notamment un spectacle solidaire. Octobre Rose, dimanche 11 octobre à 18h. Eh bien, la salle de spectacle Calvi Balagne, organisée par l'association Il et Elle Danse. L'entrée est fixée à 15 euros. Et c'est au profit de l'Institut Paoli Calmette. Dimanche 11 octobre à 18h à la salle de spectacle Calvi Balagne de la danse avec ce spectacle Vie. L'entrée donc à 15 euros.
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3: Avec le collège de Calvi qui recherche des bénévoles pour son cross annuel. Ce sera le vendredi 6 novembre 2026 dans le cadre du Try in Calvi. Le collège donc qui a besoin de bénévoles pour assurer la sécurité des élèves. Pour les parents d'élèves disponibles et intéressés, vous pouvez répondre via l'ENT. Pour les autres personnes par téléphone au 04 95 65 08 65 04 95 65 08 65, on compte sur vous.

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1: 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Oui, ça va et toi? Oui, tout va très bien.

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3: Avec le Tour de Corse historique automobile 2026. 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Le Tour de Corse historique 2026 qui prend véritablement son envol le mardi 6 octobre avec une boucle Calvi. 4 jours plus tard, le rallye fera de nouveau étape dans la capitale de la Balagne, où la citadelle, évidemment, du 13e siècle, offrira un cadre prestigieux à l'arrivée finale. Entre-temps, la caravane passera par Luciana, Propriano, Ajaccio, avant donc de retrouver notre ville le 10 octobre. Mais, vous savez que la fête débute bien avant que les voitures s'élancent officiellement pour la première étape, donc le mardi 6 octobre. Voici justement tout ce qui va se passer. 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Ça se passe en face du village vacances La Balagne. Au même endroit, dimanche 4 octobre, vérification technique et administrative. Lundi 5 octobre, séance de roulage et soirée festive à Calvi. Et puis donc mardi 6 octobre, c'est le départ pour la première spéciale Calvi. Calvi, on va se régaler une nouvelle fois pour ce Tour de Corse historique. Magnifique rallye, magnifique événement qui finalement a pris le dessus sur le WRC. Tant, eh bien, la participation des concurrents est importante.
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1: 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Eh bien, la salle de spectacle Calvi Balagne, organisée par l'association Il et Elle Danse. L'entrée est fixée à 15 euros. Et c'est au profit de l'Institut Paoli Calmette. 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L'entrée donc à 15 euros.
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1: Avec le collège de Calvi qui recherche des bénévoles pour son cross annuel. Ce sera le vendredi 6 novembre 2026 dans le cadre du Trail in Calvi. Le collège donc qui a besoin de bénévoles pour assurer la sécurité des élèves. Pour les parents d'élèves disponibles et intéressés, vous pouvez répondre via l'ENT. Pour les autres personnes, par téléphone au 04 95 65 08 65 04 95 65 08 65. On compte sur vous.

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1: Avec le Tour de Corse historique automobile 2026. Pour la seconde année, départ de notre ville. Le Tour de Corse historique 2026 qui prend véritablement son envol le mardi 6 octobre avec une boucle Calvi. 4 jours plus tard, le rallye fera de nouveau étape dans la capitale de la Balagne, où la citadelle, évidemment, du 13e siècle, offrira un cadre prestigieux à l'arrivée finale. Entre-temps, la caravane passera par Luciana, Propriano, Ajaccio, avant donc de retrouver notre ville le 10 octobre. Mais, vous savez que la fête débute bien avant que les voitures s'élancent officiellement pour la première étape, donc le mardi 6 octobre. Voici justement tout ce qui va se passer. 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Ça se passe en face du village vacances La Balagne. Au même endroit, dimanche 4 octobre, vérification technique et administrative. Lundi 5 octobre, séance de roulage et soirée festive à Calvi. Et puis donc mardi 6 octobre, c'est le départ pour la première spéciale Calvi. Calvi, on va se régaler une nouvelle fois pour ce Tour de Corse historique. Magnifique rallye, magnifique événement qui finalement a pris le dessus sur le WRC. Tant, la participation des concurrents est importante.

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1: Avec le Tour de Corse historique automobile 2026. Pour la seconde année, départ de notre ville. Le Tour de Corse historique 2026 qui prend véritablement son envol le mardi 6 octobre avec une boucle Calvi. 4 jours plus tard, le rallye fera de nouveau étape dans la capitale de la Balagne, où la citadelle, évidemment, du 13e siècle, offrira un cadre prestigieux à l'arrivée finale. Entre-temps, la caravane passera par Luciana, Propriano, Ajaccio, avant donc de retrouver notre ville le 10 octobre. Mais, vous savez que la fête débute bien avant que les voitures s'élancent officiellement pour la première étape, donc le mardi 6 octobre. 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Magnifique rallye, magnifique événement qui finalement a pris le dessus sur le WRC tant, et bien la participation des concurrents est importante.

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